0: un'altra storia.
1: Encore un dimanche qui s'achève. Encore un dimanche.